entre en résonance avec l'onde de choc émise par quelque chose qui s'est constitué ailleurs. Le corps qui résonne le fait à sa manière. Une insurrection n'est pas comme la propagation de la plaque ou d'un feu de forêt un processus linéaire, se propageant peu à peu à partir d'une étincelle. Mais plutôt cela y s'incarne de manière musicale et dans les points focaux, dispersés dans le temps et l'espace parviennent à imposer le rythme de leurs vibrations, à se densifier toujours au point où l'on ne peut plus désirer revenir en arrière.